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2: Il faut dire que le Burkina Faso vit depuis quelques années une crise due au terrorisme qui a créé près de plus de 2 millions de déplacés internes à travers le Burkina. Dans les camps, il faut dire que la situation de malnutrition est à prendre au sérieux et beaucoup d'enfants retombent dans la malnutrition aiguë sévère parce que bon, les mamans n'arrivent pas à avoir l'alimentation nécessaire pour relever ces enfants-là. Dès les premiers instants même de la crise, il faut dire que l'Église a été la toute première structure qui a eu le courage d'aller vers les personnes en situation de vulnérabilité, vers ces personnes déplacées. Et il faut dire que Dieu est au cœur de toutes les actions que nous menons. Et c'est d'ailleurs les prières qui nous permettent aussi de tenir face à certaines épreuves du terrain.
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0: cause donc de cette hydre hein, du terrorisme, l'éducation a pris un coup. Il y a beaucoup d'enfants qui ne peuvent plus avoir accès à l'éducation et c'est vraiment triste et regrettable hein, pour notre pays. Une des causes quand même qui amène un peu les jeunes à se tourner vers hein, la drogue, vers le banditisme, ou vers même le terrorisme, c'est l'indigence, la pauvreté, et le manque de moyens et surtout le manque d'espoir. L'horizon est sombre. Néanmoins, mieux vaut toujours prévoir que guérir. Et dans ce sens, l'Église fait vraiment la promotion de tout ce qui peut conduire l'homme à s'épanouir dans la société. Hein? Et nous essayons au niveau de nos écoles catholiques d'allier, d'associer à la fois l'enseignement profane et l'éducation religieuse. Malheureusement, les moyens étant limités, nous ne pouvons pas être à la hauteur des attentes hein, ou du besoin en éducation dans notre pays. Malgré tout, l'Église apporte ce qu'elle a et avec le soutien de ses partenaires pour hein, donner encore l'accès à l'éducation à beaucoup de jeunes.
1: Donc, il y a tout le lait de la table, il y a un niveau de l'ingénieur.
2: On t'a la vie, puis là, il y a un carnet. On a un catéchisme. On a un bouteille. On a dit qu'il y a un électricien. Pas moi, les vents sont là. J'en ai un baba.
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Quand ça a tourné, il y a un peu de monde. Daphne était d'amener son premier Christ à nous, une talente qui est Christ. La banque Wendy, la Pungwe Nam Sida. Je ne sais pas pour un peu de quoi nous avons. Je ne sais pas si je suis en train de me faire.

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2: de ceux qui nous approchent pour dire bon où est Dieu. Nous commençons par lui dire que si tu as la foi, tu verras la gloire de Dieu. Dieu est là, il est toujours présent. Même dans notre souffrance, nous ne sommes jamais seuls si nous croyons en lui. La prière est l'arme la plus efficace en tout. Nous sommes avec vous. Dites-nous ce qui ne va pas, comment on peut vous aider. Et la personne arrive souvent à dire ce dont elle a besoin. Et nous, à ce moment, on essaie de combler ce manque-là. C'est vrai que quand on est touché mentalement ou moralement, c'est difficile, mais petit à petit, on arrive à perforer et à rentrer dans la vie de la personne et à la faire remonter.
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2: Alors donc, ce que l'Église attend aujourd'hui, c'est vraiment l'accompagnement, le soutien moral, matériel, financier, pourquoi pas financier, pour pouvoir aider les gens à sortir de cette misère.
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3: Les attaques continuent et les gens sont venus un peu d'ailleurs. Leur village et qui ont migré, avoir un lieu où vivre d'abord. Et alors que quand vous venez de plus en plus vers la ville, c'est un peu difficile parce que vous n'avez pas les moyens. Ils cherchent à manger, mais ils cherchent aussi à travailler. Donc c'est des situations que nous vivons. Donc les gens qui ont tout laissé, et quand ils viennent chez nous, c'est pour dire, ah, et monsieur le curé, mon père, qu'est-ce qu'on peut faire? Voilà, est-ce que vous pouvez nous aider? Et vraiment, c'est très difficile. Et la semaine passée, j'ai eu une personne âgée qui est décédée, mais qui était venue de très loin, de près de 300-400 km de là où nous sommes, mais qui ne supportait pas la solitude, la chaleur. Et surtout, il ne supportait pas le fait de quitter son village parce qu'il a tout perdu du jour au lendemain. Il avait beaucoup, il cultivait et il élevait. Donc, il avait beaucoup d'animaux. Il avait beaucoup de bœufs. Et du jour au lendemain, il a tout perdu. Il se demande, est-ce que vraiment Dieu est avec eux? Pourquoi cette situation? Pourquoi nous vivons cela? Pourquoi cette souffrance? Et pourquoi depuis longtemps, on n'a pas encore chassé les terroristes? Donc, quand il est arrivé chez nous, il n'arrivait pas à supporter cela. Et quand il pensait qu'il avait tout cela et que du jour au lendemain, il n'a plus rien, c'était pour lui vraiment difficile de supporter cela. Et finalement, tout ça, ça l'a emporté.

0: Nous sommes souvent très touchés, nous-mêmes, personnellement, parce que quand tu essaies de faire sortir certains et tu vois d'autres encore qui arrivent, tu te demandes à quand la fin? À quand la fin de cette histoire? On se demande pourquoi Dieu nous laisse dans cette situation sans solution. Mais on a espoir parce que Dieu a le dernier mot.
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1: La paroisse Saint-Marc de Narlin est une nouvelle paroisse. Nous avons autour de 25 000 chrétiens. Nous n'avons ni une église, ni un presbytère, ni une salle de catéchèse, des salles d'œuvre, ni une grotte. Nous prions à l'air libre. La première messe chez nous commence à 5h30. On n'arrive pas à faire la messe sous ce soleil-là. Voilà le Seigneur qui nous appelle tous. Le peuple bougeait pour entrer dans d'autres villes, pour chercher vraiment asile. Avec la situation sécuritaire, le terrorisme qui est arrivé. Bonne population qui se trouve dans les zones non loties. C'est vraiment dans les périphéries, là où c'est vraiment très, très difficile de vivre. Nous avons une foi vraiment dynamique, malgré la pauvreté que nous vivons, parce que les gens ont une telle foi en Jésus et ils croient que c'est Jésus qui peut vraiment les sauver et c'est Jésus qui peut les libérer, même s'il faut travailler. Donc je lance vraiment cet appel à tous ceux qui pourraient nous soutenir, nous venir en aide d'une manière ou d'une autre, et pour que nous puissions avoir un lieu là où nous pourrons vraiment prier, nous pourrons rencontrer le Seigneur, où nous allons pouvoir faire famille, nous allons pouvoir faire communauté. Nous sommes une grande famille, l'Église est catholique, elle est universelle. Tous ceux qui peuvent vraiment nous donner un coup de main, vous êtes les bienvenus. Que Dieu vous bénisse, on vous attend.
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2: Ce terrorisme-là auquel nous assistons au Burkina Faso depuis un certain temps se manifeste justement par des attaques. C'est comme des lieux de culte. Et leur stratégie dès le début, c'est de diviser les Burkinabés et d'amener les Burkinabés à s'affronter. Je suis le directeur de la catholique Radio Notre-Dame de Kaya. Mon rôle est de renforcer le dialogue entre les membres des différentes confessions religieuses. Donc, ce dialogue de la vie pour moi, eh bien, c'est notre vie quotidienne ensemble qui peut nous amener justement à entrer en relation avec nous et à nous rendre service mutuellement. Donc, à nous aider à être solidaires. Il y a un imam qui vient justement parler de certains thèmes comme la tolérance, le dialogue, le pardon dans l'islam et comment justement nous pouvons vivre ensemble. Un moyen aussi pour nous de nous rapprocher davantage de

bon Dieu. Alors nous cherchons à sortir plus mûrs, voilà, plus ragaillardis de cette crise. Chrétien, c'est celui qui transforme toutes les situations difficiles en comme des moyens de victoire.

0: Dans les années 80, un soir à la télévision, j'ai découvert l'histoire bouleversante des carmélites de Compiègne, guillotinées pendant la Révolution à cause de leur foi. Ces 16 religieuses qui ont tant inspiré les arts, de la littérature au cinéma, en passant par le théâtre, l'opéra et la bande dessinée, ont été béatifiées en 1906. En 2022, leur cause de canonisation a été relancée grâce au pape François. Qu'ont-elles à nous dire aujourd'hui ? Et quelle est leur véritable histoire ?
1: Janvier 1793, exécution de Louis XVI.
2: Non, vous serez sur les marches et ici, parce que les autres solistes vont être devant vous.
3: D'accord, on se met là ici.
4: C'est aussi, vous savez, en fait, il y a une salle au fond là pour aller travailler, il y a aucun problème.
5: Allez, vous faites l'échauffement.
6: Dialogue des Carmélites de Poulenc, c'est un opéra que je ne connaissais absolument pas avant d'être engagée par l'Opéra Bastille en 1998 pour aller doubler les rôles de Blanche et Constance au Saito Kinen Festival au Japon, dirigé par Seiji Ozawa.

0: En 6 semaines, j'ai été vraiment happée par cette musique, on peut dire qui remue l'âme. Et puis bien sûr, l'histoire des 16 Carmélites de Compiègne que j'ai appris à suivre, à connaître, c'est resté en moi. Et ça n'a fait que grandir d'ailleurs.
1: Depuis ce matin, j'ai reçu un mail des Carmélites de Jonquière que nous sommes allés visiter. Elles sont tout cœur avec nous. Voilà. Et puis dans le public, il y a certaines personnes qui travaillent pour le dossier de canonisation qui sont venues nous écouter. Je vous souhaite un beau spectacle et je pense que tout va bien.

0: Et ce n'est pas du coup qu'une histoire racontée par un bel opéra, ça s'est vraiment passé. Et ce qui nous touche vraiment à cœur, c'est au-delà de la foi de ces carmélites, c'est leur cohésion au moment d'arriver le jour de l'échafaud, où elles montent, elles entonnent le Veni Creator, elles entonnent divers chants. Donc en fait, cette cohésion ne s'est pas arrêtée avec la peur de la mort, bien au contraire. Et on a l'impression, en tant que spectateur, et même en tant d'ailleurs que chanteur sur scène, d'assister à une montée, non pas à l'échafaud, mais carrément au seuil du ciel, du paradis peut-être. Je souhaitais, à l'aube de leur prochaine, j'espère, canonisation, leur rendre hommage encore une dernière fois.
1: Les Carmélites de Compiègne ont inspiré en 1957 à Francis Poulenc l'un des opéras les plus joués au monde. Mais ces dialogues des Carmélites avaient d'abord été écrits par Georges Bernanos en 1947, au soir de sa vie, comme un véritable testament spirituel. Si Bernanos met toute son âme dans cette œuvre, elle se base sur la version romancée du texte de Gertrude von Lefort, qui prend des libertés avec la réalité historique. Mais pour connaître la véritable histoire des Carmélites de Compiègne, nous disposons des souvenirs de Sœur Marie de l'Incarnation, l'une des rares Carmélites à avoir échappé à l'exécution, car elle était absente au moment de l'arrestation. À partir de ce texte et d'autres sources historiques, voilà ce que nous savons de l'histoire du Carmel de Compiègne.
2: Alors, Sainte Thérèse a voulu réformer le Carmel en reprenant la règle primitive parce qu'elle avait été mitigée, adoucie. Elle était dans une communauté où elles étaient 150 et elle avait appris deux choses. Les malheurs, comme elle dit, les malheurs qui ravageaient la France avec les luthériens, qui profanaient le Saint-Sacrement. Enfin, c'était la manière de voir du temps. Donc, elle voulait réformer le Carmel afin de prier pour la France, tout spécialement. Alors, le Carmel de Compiègne est le 53e fondé en France en 1641. Il est tout près du château, il n'y a que la rue à traverser. Ce Carmel a une histoire d'amitié très forte avec la famille royale quand elle venait sur Compiègne, spécialement Marie Leszinska, la femme de Louis XV, qui venait souvent au Carmel et même aux récréations avec les sœurs. Elle avait une petite chambre pour elle. Et elle était très, très liée. Et c'est grâce à la famille royale que Mère Thérèse de Saint-Augustin, la future prieure des martyrs, a pu rentrer au Carmel pour avoir une dot.
3: Il existe donc un lien affectif entre ce Carmel et la monarchie. Et lors du procès, Mère Thérèse de Saint-Augustin ne cachera pas l'attachement des sœurs au roi et à la famille royale. Ce qui ne veut pas dire que nous soyons dans un engagement politique. Aucune de ces femmes n'aurait milité.

0: plotter ou comploter contre la République naissante.
1: Juste avant la Révolution, elles sont 21. Il y avait les deux tourières qui n'étaient pas des religieuses qui ayant fait leurs vœux. C'était des femmes rémunérées par la communauté. Donc ces femmes, elles faisaient les courses dehors. Donc au moment de la Révolution, elles auraient pu partir.
0: Ce sont des femmes extrêmement attachantes. Donc il va être difficile, et je pourrais raconter des anecdotes pratiquement sur les 16. Alors la plus admirable reste évidemment la prieure, qui était née Claudine Lidoine, et qui avait donc pris le nom de Mère Thérèse de Saint-Augustin, issue d'une famille modeste, c'est elle dont Marie-Antoinette avait payé la dot, et dont tous les écrits et l'attitude montrent vraiment une femme d'exception. On peut penser aux deux belles figures des deux anciennes, plus de 50 ans de profession, toute une vie de fidélité couronnée par le martyr. Il y avait aussi sœur Euphrasie, qui avait un peu de mal avec l'humilité, mais qui est morte complètement réconciliée. Sœur Julie, qui était veuve et qui était l'artiste de la communauté. Elle était en particulier musicienne. Et le 14 juillet 1794, deux jours avant leur mort, eh bien, elle a composé une parodie de la Marseillaise. C'est toute la France, dans sa diversité géographique et sociale, qui sont représentées. C'est aussi ce qui se sent dans les écrits de Marie de l'Incarnation, la seule survivante. Ce sont des femmes qui s'aimaient beaucoup. Malgré les petites tensions qu'il peut y avoir, comme dans chaque communauté, il y a une vraie fraternité qui les unit et qui les unira jusqu'au bout, au-delà de leur martyre.
1: Et tout ce monde-là est uni par le but, c'est d'être uni à Jésus-Christ, d'aimer Jésus, leur époux, et de prier pour l'Église, pour la France, pour le monde.
2: La Révolution intervient, 1789, les journées de 17 et 20 juin, où les États généraux, par un coup de force, proclament Assemblée nationale.
3: Il faut imaginer que l'Ancien Régime et l'Église, tout est imbriqué. Le roi est roi de droit divin, il est sacré.
4: Il faut savoir que l'Église, dans l'Ancien Régime, jouait un rôle social autant que spirituel. Sans l'Église, pas d'école, pas d'hôpitaux, pas d'orphelinat. Alors on ne peut pas dire qu'il y avait une hostilité à l'Église très répandue dans la société. Ceci dit, dans les milieux instruits, éduqués, les Lumières avaient répandu un discours anticlérical très puissant. La Révolution va mettre l'Église au centre de la question politique, d'abord pour des raisons matérielles. Les caisses sont vides, il faut les renflouer, et la confiscation, plutôt la nationalisation des biens de l'Église, va être la solution qui est trouvée. Et puis l'Église apparaît comme l'ennemi des Lumières, comme l'ennemi de la Révolution, comme ce qu'il faut abolir, éradiquer, détruire, pour que la promesse révolutionnaire se réalise.
2: Alors, le 29 octobre, il y a une décision de l'Assemblée, suspension des vœux.
3: Celles qui n'ont pas prononcé leurs vœux ne peuvent pas les prononcer.
4: L'image des couvents n'est pas une image positive à la fin du XVIIIe siècle, et notamment une image négative a été véhiculée par la littérature.
2: La religieuse de Diderot, l'idée qu'on a mis dans les couvents de force un certain nombre de filles et que si on leur permet de quitter leur robe de religieuse, eh bien elles vont se libérer.
0: Et il y a dans la communauté une jeune novice qui a 27 ans, Marie-Geneviève Meunier, qui porte le nom de sœur Constance et qui donc aurait dû prononcer ses vœux.
1: Les vœux étant interdits, la mère prieure n'a pas voulu passer outre l'interdiction. Elle a voulu respecter pour ne pas mettre en danger ses sœurs. Et elle en a beaucoup, beaucoup souffert, sœur Constance. En fait, pendant 5 ans, elle restera novice. Et on espère qu'elle a pu prononcer ses vœux juste à l'échafaud.
3: La marche de sécularisation, de suppression,

0: l'organisation des communautés religieuses va avancer petit à petit.
1: En 1790, cette fois les vœux sont interdits et les ordres religieux supprimés.
2: C'est dans ce contexte que le 4 et le 5 août, des membres du directoire de la ville de Compiègne se présentent au couvent.
1: Et elles sentent une violation de la clôture qui est très, très difficile, c'est la première fois. Donc ils reviennent le lendemain et ils voient chacune séparément, avec un dragon qui ferme la porte d'un côté et de l'autre, et elles sont toutes interrogées séparément. Et il y a un greffier qui a noté toutes leurs paroles.
3: Ils sont convaincus qu'elles sont là contre leur gré, et finalement chacune, les unes après les autres, vont attester qu'elles sont vraiment là de leur plein gré et que c'est un choix de vie qu'elles ont fait, que leur vie ne leur appartient plus et qu'elle appartient à Dieu.
1: Madame Brard, en religion de Euphrasie de l'Immaculée Conception, déclare que religieuse de plein gré et de sa propre volonté et dans la ferme résolution de conserver son habit, dut-elle acheter ce bonheur au prix de son sang. Et Madame Vérolo, sœur Saint-François-Xavier, déclare qu'une épouse bien née reste avec son époux et rien ne peut lui faire abandonner son divin époux, notre Seigneur Jésus-Christ. Et elle a déclaré ne point savoir signer.
2: Cette municipalité de Compiègne est plutôt modérée et ne va pas assister. Donc finalement, les religieuses vont pouvoir rester et continuer leur tâche.
4: Du Carmel de Compiègne d'origine, il ne reste rien depuis la Révolution. Mais une nouvelle communauté de carmélites a repris le flambeau au XIXe siècle dans d'autres bâtiments. Depuis 1992, les carmélites ont déménagé à quelques kilomètres de la ville de Compiègne, à Jonquières.

0: Figurez-vous, j'étais rentrée au Carmel d'Armentières, on n'a jamais parlé des bienheureuses carmélites. Mais je pense que dans le fond de mon cœur, la pensée du martyr était imprégnée. Pour moi, le martyr, je ne sais pas si j'en aurais le courage, mais c'est le déroulement normal d'une vie d'amour donnée, quoi, d'une vie... Quand on aime, on donne tout, on va jusqu'au bout. Hein. Alors pour témoigner cet amour à Jésus qui nous a tant aimés, je ne voyais rien d'autre que le martyr, voilà. Alors je suis donc ici avec tout le temps qu'on parle des martyrs. Alors je me suis familiarisée avec leur histoire, tout ce que j'entends, tout ce que je... Ça me fait énormément de bien, quand même, hein. Et je me réfère à elle.
1: Toi, tu es notre mémoire. Tiens, tu peux t'asseoir. Alors, nous sommes ici dans la petite pièce des archives où il y a l'armoire qui contient tous les documents importants depuis le début de nos bienheureuses jusqu'à la béatification et puis maintenant les préparatifs de la canonisation. Le pape a donné son accord pour une canonisation équipollente, c'est-à-dire sans nécessité de miracle, parce qu'elles sont martyrs et donc on a seulement à montrer un peu le rayonnement universel des bienheureuses.
2: Monseigneur Tommaso, qui était notre évêque à une époque, a relancé la cause. Il a remis en évidence combien leur message était actuel.

0: Ah ben c'est, ça c'est bien parce qu'elle est complètement anonyme et elle n'a pas été mise. Eh bien c'est le courrier que nous avons reçu de 1906, depuis la béatification jusqu'à aujourd'hui. C'est à peu près 3000 lettres que nous avons répertoriées et référencées sur l'ordinateur. Je peux vous lire un témoignage d'une grâce donc, qui date de 21. En fin d'après-midi, K, âgé de 25 ans, tombe dans un profond coma. Nous prions sans relâche et supplions les carmélites d'intercéder pour sa survie. Au petit matin, le médecin réanimateur m'informe que tous les traitements possibles ont été tentés en vain et qu'il n'y a plus d'espoir. Nous continuons de prier ardemment et en début d'après-midi, il reprend connaissance. Nous avons tenu à témoigner et à rendre compte de cette grâce et du miracle accompli par l'intercession des bienheureuses carmélites.
1: Le 14 septembre 1792, au matin, un petit groupe d'hommes de la municipalité de Compiègne arrive dans le couvent avec leurs écharpes et annonce que les religieuses ont 2 jours pour quitter les lieux, abandonner leurs vêtements religieux et se disperser.
0: Et c'est le 14 septembre, le jour de la fête de la Sainte-Croix. Pour elles, c'est très important. Ce qu'elles vivent extérieurement, c'est lié à des fêtes liturgiques. Et donc, elles se sentent proches du Christ rejeté. En quelques heures, elles cherchent des habits civils parce qu'elles n'ont plus le droit d'avoir leur habit religieux. Elles cherchent des personnes amies qui les accueillent dans leur maison, ce qui n'était pas évident parce que ces personnes-là risquaient gros.
1: Les religieuses, malgré tout, n'abandonnent pas. Elles vont se disperser dans 4 logements. La prieure va prendre près d'elles les plus fragiles, les plus anciennes et les plus jeunes.
2: Et la mère supérieure, mère Thérèse de Saint-Augustin, dès le départ, dit à ses filles que c'est pas parce qu'on n'est plus ensemble en communauté dans le Carmel que le rythme, la règle de vie doit être aménagé. Non, on va reprendre la règle de vie. Alors elles ont chacune, dans chaque refuge, un petit oratoire dans lequel elles vivent leur vie de prière.
3: Et elles participent à l'Eucharistie tous les jours en accédant par une porte dérobée à l'église Saint-Antoine où un prêtre réfractaire continue de célébrer la messe pour elles.
4: Donc là aussi, il y avait encore un semblant de vie communautaire dans la mesure du possible. Et leur principal souci, je le répète, était de maintenir autant que faire se peut, ce qui fait l'essence de leur vocation.
5: Quelques mois avant leur expulsion, à Pâques, les carmélites avaient évoqué un songe fait 100 ans plus tôt par une sœur de leur couvent.
4: Au XVIIe siècle, l'une des religieuses de la communauté de Compiègne avait fait un rêve assez impressionnant où elle voyait toute une communauté, excepté 2 ou 3 sœurs, entrer dans la gloire de l'agneau, les palmes à la main. Les sœurs du Carmel de Compiègne de 1790 connaissaient ce rêve et peu à peu, elles ont commencé à comprendre que sans doute, ça pouvait être l'annonce d'un martyr. Et effectivement, toute la communauté, à l'exception de 3 sœurs, a péri. On peut considérer aujourd'hui que ce rêve qu'avait eu sœur Élisabeth Baptiste 100 ans avant était en effet prémonitoire.
0: Ça fait son chemin dans le cœur de Mère Thérèse de Saint-Augustin, qui est brûlée du même zèle que Sainte Thérèse et qui cherche comment aider la France à leur petite place de priante. Au moment de la dispersion, il lui vient dans le cœur de proposer à ses sœurs un acte de consécration dans le

0: qu'elle, elle s'offrirait, toutes celles qui veulent, elle s'offrirait à Dieu, donc pour apaiser la colère de Dieu, et que la paix, cette divine paix que son cher fils était venu apporter au monde, fut rendue à l'Église et à l'État.
1: Elle s'offre en holocauste, elle s'offre en victime pour que la paix revienne en France.
2: On est dans le vocabulaire de l'époque. La colère de Dieu, c'était que Dieu avait oublié son peuple et le laissait dans les vicissitudes de ce chaos qu'était la société française.
0: Mère Thérèse propose à sa première maisonnée, là où elles sont 5-6, dont les deux doyennes. Et voilà que les deux doyennes ont peur. Oh, ma mère, vous ne pensez pas, la guillotine, vous pensez qu'on va mourir sous la guillotine? Et elle leur répond, si j'avais su que ça pouvait vous faire si peur, vous faire du mal, je ne vous l'aurais pas proposé. Vous êtes tout à fait libre.
3: Et en fin de journée, elles viennent se jeter aux pieds de la mère prieure en disant « Pardon, bien sûr, nous sommes prêtes à cet acte de consécration. » Mais toutes vont prononcer cet acte de consécration et le renouveler tous les jours pendant 2 ans.
4: Alors, il ne s'agit pas d'un vœu suicidaire. Qu'on s'entende bien, c'était très clair. C'était tout simplement remettre leur vie au Christ, faire le don total de leur vie au Christ, pour la France et pour le retour de la paix en France. Il ne s'agissait pas d'aller au-devant du martyr, mais de l'accueillir si la situation se présentait.
2: Bernanos va parler du vœu au martyr et une partie de sa pièce est autour de ça. Ce que Mère Thérèse de Saint-Augustin propose à ses sœurs, c'est une offrande d'elle-même. Très concrètement, puisqu'on est en septembre 92, elles le savent qu'il y a eu ces massacres de prêtres, il commence à y avoir des arrestations un peu partout, et elles proposent finalement, dans la grande tradition du Carmel, d'offrir leur vie. Vous savez, un peu plus proche de nous, Edith Stein, quand elle quitte le Carmel où elle s'est réfugiée en Hollande, elle va dire « Allons pour notre peuple ».
4: Ça évoque beaucoup ce qui s'est passé aussi à Tibrine. Et pour ceux qui ont vu le très beau film « Des hommes et des dieux », on est dans la même démarche spirituelle.
5: Depuis leur béatification en 1906, le dossier de canonisation des Carmélites de Compiègne semblait bloqué, malgré les efforts des évêques successifs de Beauvais. Ce n'est qu'en 2020, une fois à la retraite, que Mgr Tomaso tente de le relancer avec l'aide d'une amie laïque et membre du Carmel séculier, Claire Millet.
6: Où en sommes-nous de ce serpent de mer?
7: J'ai amené quelques documents qui annoncent que le Saint-Père, donc le 20 janvier, autorise la Congrégation de la Cause des Saints à entamer la procédure canonique.
6: Oui,
7: sous la forme équivalente.
6: Équivalente, oui, c'est donc cette forme accélérée, c'est un déblocage pour moi déterminant. Ah ben, je suis arrivé à Beauvais en septembre 1994, et lors de la première visite à Dimina que j'ai faite, je me retrouve donc dans le grand bureau de Jean-Paul II, à côté de lui, et d'une énorme map-monde. Il fait tourner la map-monde, il la ramène à Beauvais, et il dit à ce moment-là, Beauvais, Compiègne. Et comme Jean-Paul II connaissait le dialogue des Carmélites, avait lu Bernanos, c'est lui qui m'a dit, il faut faire avancer la cause des Carmélites de Compiègne, il n'y a pas besoin de miracle. Alors, avec une certaine candeur, je me précipite à la congrégation pour la cause des saints

visiblement, ceux que j'ai rencontrés n'étaient pas très palpitants sur ce sujet. Et je me suis rendu compte que ce serait sans doute pas facile de...

0: En 1793, l'exécution de la reine marque un nouveau palier dans la radicalisation de la Révolution, dont certaines factions sont farouchement antichrétiennes.
1: Et commence alors ce qu'on a appelé la campagne de déchristianisation. C'est là qu'on va organiser des mascarades anti-religieuses où des gens se déguisent en évêques, montent sur des ânes et processionnent à travers Paris. On transforme Notre-Dame en temple de la raison et on organise une grande cérémonie, la fête de la raison, qui est censée signer la victoire définitive de la raison philosophique sur la superstition en général et bien sûr sur le catholicisme en particulier. Les arrestations de prêtres vont se multiplier, la messe est interdite, donc il n'y a plus d'office, il n'y a plus d'obsèques religieuses. Tout ceci disparaît pendant quelques mois dans un véritable climat de terreur. Et pour la plupart des prêtres un peu partout en France, c'est le temps de la clandestinité totale qui commence.
0: Mais au même moment, Robespierre, membre du comité de salut public, s'oppose à l'athéisme farouche qui fait rage dans la Révolution. Il veut instaurer une religion d'État pour remplacer l'Église et proclame le culte de l'être suprême en 1794. Mais ses opposants athées du comité de sûreté générale ne s'avouent pas vaincus.
2: Robespierre est vaguement déiste et il essaye d'associer la divinité, l'être suprême, aux conquêtes révolutionnaires de liberté, d'égalité. Ça va donner une fête absolument ridicule et absurde. Et les malheureuses religieuses de Compiègne vont être un peu l'enjeu de tout cela et vont finalement périr à cause de ces luttes de factions.
3: Le 21 juin 1794, alors que les carmélites vivent dans leur refuge, elles sont arrêtées.
4: Et elles ont été emmenées à la prison, à la Visitation de Compiègne, sous les huées des foules, ceux-là même qui venaient confier leurs intentions de prière aux carmélites et qui les aimaient beaucoup. Dit tant mieux qu'elles soient en prison, ça fera des bouches en moins à nourrir.
5: Les gens de la municipalité en profitent pour fouiller les logements que les carmélites avaient occupés. Et c'est là qu'ils vont trouver divers objets, images religieuses, qui vont être utilisés pendant le procès.
4: Donc elles sont emprisonnées 3 semaines à la Visitation. Elles ne seront pas seules parce qu'il y a une communauté de 17 bénédictines anglaises.
2: Et c'est là que le 12 juillet 1794, Paris va exiger le transfèrement des prisonnières à Paris, dans la capitale.
5: Elles sont arrêtées alors qu'elles sont en train de faire la lessive et de laver leurs vêtements civils. Donc, pour pouvoir laver leurs vêtements civils, elles ont remis leur tenue de carmélite. Donc elles vont être emprisonnées et exécutées dans leur tenue de carmélite.
4: Donc le voyage est très difficile. Elles arrivent à Paris le 13 juillet à la conciergerie. Pour descendre de la charrette, elles avaient les mains liées. Charlotte de la Résurrection, l'une des deux doyennes, était infirme, ne pouvait marcher qu'avec des cannes. Donc elle ne peut pas descendre toute seule de la charrette. Donc il y a un des dragons qui la projette par terre. Elle tombe à plat ventre sur les pavés de Paris. Alors tout le monde croit qu'elle est morte. Et voilà qu'elle se relève, la face couverte de sang. Elle dit avec douceur à ceux qui l'ont jetée par terre: « Je vous ai bien de la reconnaissance de ce que vous ne m'avez pas tué, parce que si je fusse morte par vos mains, j'aurais été ravie à la gloire du martyr. »
6: Alors, où est-ce qu'on se met? Tu as des... À côté de toi, d'accord. Tu vois la photo? Eh ben, c'est la chasse. Et à l'intérieur, j'ai mis plusieurs statues.
7: C'est bien.
6: On en est au numéro 60. Ça fait 30 ans qu'elle a été éditée. Le premier, c'était...

0: en vue du bicentenaire en 1994. Et depuis, donc, voilà.
1: Le don de la canonisation, beaucoup de sœurs avant nous l'ont espéré. Et puis, nous, finalement, c'est comme si ce cadeau était pour nous. Alors, ça nous donne pas mal de travail, à certaines surtout. Mais pour nous, je trouve que c'est aussi un appel très, très, très fort à marcher d'une certaine manière sur leurs traces. Parce que leur martyr, il n'est pas tombé du ciel. Enfin, leur martyr, disons, c'est l'aboutissement de leur cheminement spirituel.
2: Elles sont incarcérées à la conciergerie. La conciergerie, c'est une immense prison. Elles sont assez, elles, dans deux pièces. C'est l'antichambre de la mort, tout le monde le sait.
0: Le 16, c'est la fête de Notre-Dame du Mont-Carmel. Elles vont chanter tout l'office. C'est la plus grande fête du Carmel.
2: Elles chantent, elles réconfortent les autres prisonniers qui sont eux aussi dans l'attente de la mort. C'est une atmosphère épouvantable, on l'imagine bien. Et des témoins diront, on a l'impression qu'elles allaient à la noce. Elles étaient dans une joie rayonnante. C'est quelque chose de frappant et d'extrêmement touchant.
0: Sœur Julie-Louise, avec un charbon qu'un détenu lui avait procuré, un bout de papier, a écrit 5 couplets sur l'air de la Marseillaise qui venait juste d'être composée. Et ce 3e couplet nous dit « Grand Dieu qui voyait ma faiblesse, je désire et je crains toujours. Confidemment, l'ardeur me presse. Mais donnez-moi votre secours. Je ne puis vous cacher ma crainte pensant au prix de la mort. Mais vous serez mon réconfort. Je le dis, non. » Plus de contraintes. Hâtez donc le moment, j'attends mon changement. Seigneur, Seigneur, sans différer, rendez mon cœur content. Voilà l'état d'esprit des sœurs la veille de leur mort. Elles apprennent le soir du 16 juillet que leur procès aura lieu le lendemain. Donc là, elles remercient la Sainte Vierge parce qu'elle se dit c'est un signe du ciel, quoi, que c'est dans la fête du Carmel que les noces de l'agneau arrivent, quoi. L'époux est tout proche.

0: Les actes d'accusation sous la terreur n'ont strictement aucune importance. Aucune chance n'est laissée aux accusés qui ne sont plus assistés par des avocats. C'est une justice purement politique, une justice criminelle aussi, parce qu'elle ne s'efforce même pas de discriminer entre les coupables, les semi-coupables ou les innocents. C'est au fond une sorte d'économie du massacre institutionnalisé et quotidien.
1: Le 17 juillet, on va aller chercher le matin et elle monte à l'étage. C'est Fouquier Tinville, l'accusateur public.
2: Il va d'abord leur reprocher le fait qu'on aurait trouvé des armes dans le Carmel. Et là, la prieure saisit son crucifix en disant « Nous n'avons jamais eu d'autres armes que celles-là ».
1: Et pendant ce procès, Mère Thérèse va essayer encore de sauver ses filles. Si vous voulez une victime, c'est moi seule. Celles-là sont innocentes.
3: On va vraiment chercher tous les prétextes pour les condamner à mort. Et le prétexte principal, l'essentiel en réalité, c'est parce qu'elles ont continué à vivre en communauté, continué à prier ensemble.
1: Les carmélites sont accusés de maintenir leur vie communautaire, d'entretenir une correspondance contre-révolutionnaire, de posséder des images de Louis XVI, des images et des cantiques au Sacré-Cœur qu'ils ont confondues avec l'emblème de la Vendée, le cœur. Et elles sont traitées de fanatiques.
2: Le principal chef d'accusation qui va être tenu contre elles est le fanatisme.

0: on voit l'une des plus jeunes sœurs, sœur Marie-Henriette de la Providence, qui se lève et demande à Fouquet-Tinville, citoyen, pouvez-vous nous expliquer ce que vous entendez par fanatisme ? Et là, Fouquet-Tinville lui répond,
1: vos croyances puériles et vos sottes pratiques de la religion. Et alors là, sœur Henriette se tourne vers la mère supérieure, dit, ben voilà, voilà, c'est la parole qu'on attendait. Merci, mon Dieu, nous allons pouvoir mourir en martyrs. Toutes, nous désirions cet aveu, nous l'avons obtenu. Quel bonheur de mourir pour son Dieu.
0: Le simple fait d'avoir des images religieuses, de croire en Dieu, de vouloir mener une vie selon sa vocation, est devenu un acte de fanatisme et est perçu comme un danger par les nouveaux maîtres.
2: Au moment du verdict, une des sœurs Tourrières s'évanouit. Le choc est trop fort pour elle. Et Thérèse de Saint-Augustin réalise qu'en fait, toutes ses sœurs, elles-mêmes et toutes ses sœurs, n'ont pratiquement rien mangé depuis pas mal de temps.
3: Mère Thérèse se dit, mes pauvres filles, elles n'ont rien mangé depuis hier. Si la journée qui va suivre va être rude, il faut que je puisse leur donner quelque chose à manger, sinon elles pourraient défaillir et on croirait que c'est la peur. Alors, avec sœur Saint-Louis, la sous-prieure, elle décide de troquer une pelisse qu'elle avait sur elle contre une tasse de chocolat.
0: Pour se préparer physiquement à l'exécution, les sœurs vont toutes avoir droit à ce petit réconfort afin d'affronter la mort dans la plénitude de leurs moyens. Et elles passent ensuite le reste de leur temps à prier. Et quand la charrette arrive, elles n'ont plus qu'à commencer la route qui dure à peu près 1h30 vers la place de la Nation.
4: Est-ce que vous connaissez un petit peu les Carmélites de Compiègne ? Vous connaissez l'histoire ?
5: Oui.
4: Donc on a cinq pièces qui ont été chantées donc par les Carmélites de Compiègne sur le chemin entre la prison, c'était à la conciergerie, et l'échafaud qui était sur la place de la Nation. Donc sur ce long chemin, elles ont chanté ces cinq pièces-là, au moins, en tout cas c'est celle dont on a la trace. Donc tout ça, c'est pas bien gay, mais en tout cas c'est fort spirituellement, donc essayons de rendre ça. On commence par le Veni Creator. Je vous fais une respiration, vous me regardez, je vous fais une respiration pour le début.

0: Les voilà montées dans les charrettes, dans deux charrettes, puisqu'elles étaient 16.
1: Et là, elles vont chanter des psaumes, elles vont chanter le Miserere, elles vont chanter le Te Deum. Elles vont, en fait, leur martyr va être elles vont le vivre comme une grande liturgie.
2: Et là, sur le parcours, elle provoque la stupeur. Il n'y a pas d'injure, il n'y a pas de cri, comme ça arrive très très souvent. Là, rien. Au contraire, un silence, un étonnement saisissant devant ces religieuses immaculées.
0: La petite sœur Constance, qui s'accuse à sa mère prieure d'avoir été distraite pendant le parcours et de ne pas avoir terminé son office. Il y avait de quoi être distraite avec la situation extraordinaire qu'elle vivait. Et la mère prieure lui répond « C'est pas grave, ma fille, vous terminerez matine au ciel. »
3: Je vois souvent cette charrette avec ces femmes-là, debout-là, en chantant, qui s'en vont au martyr. Il y a des choses qu'on ne peut pas expliquer. Elles avaient toutes, je crois, je ne sais pas, cette joie surnaturelle qui venait de cette communion avec leur époux. Oh, aller à l'échafaud, on ne peut pas aller comme ça. Hein. De soi-même, on ne peut pas. Si ça nous est si le bon Dieu permet qu'on soit martyrisé, ben, il nous donne la grâce au moment.

0: Auparavant, les charrettes quittaient la conciergerie, traversaient la Seine, allaient jusqu'à la place de la Concorde, où l'échafaud était installé à l'entrée du jardin des Tuileries. Et puis la municipalité de Paris a commencé à s'inquiéter du fait que la terre de la place de la Concorde, qui était en terre battue, dégorgeait du sang qui était répandu. Et en même temps, pendant ces journées, la terreur s'emballe. Il y a de plus en plus de charrettes, de plus en plus de gens qui sont exécutés. Alors le comité décide, l'échafaud va être déplacé dans un endroit beaucoup moins visible, ce qui est aujourd'hui la place de la Nation, là où il y a les deux colonnes. Hein. On se dit donc là, il y aura moins d'hostilité face au trajet des condamnés que dans le centre de Paris.
1: Donc on arrive place du trône renversé, les religieuses descendent de charrette, elles vont passer une à une. La prière a obtenu l'autorisation de passer la dernière, non pas par peur, mais au contraire pour accompagner ses sœurs jusqu'au bout.
2: Ensuite, dans un silence éclatant, elle va inviter ses sœurs à redire leurs vœux de religion. Ce qui veut dire que pour la jeune novice qui ne les avait jamais prononcés, et pour les deux tourières, elles vont les prononcer et mourir véritablement carmélites.
3: Et il y a toute une liturgie pascale qui continue. Chacune demande à la mère prieure la permission de mourir. Donc pendant que se fait cette liturgie, les autres chantent le Veni Creator.
2: Aucun témoignage ne permet de dire dans quel ordre les religieuses sont décédées. Ce qu'on sait, c'est que la première, c'était la plus jeune, sœur Constance, qui effectivement est venue s'agenouiller au pied de la prieure, lui a demandé la permission de mourir, embrasser rapidement quelque chose que la prieure tenait dans sa main et qui était en fait une toute petite statue de la Vierge Marie.
3: Et elle entonne le chant, le psaume 116, « Louez le Seigneur tous les peuples ». Et il va être repris par toutes les sœurs au fur et à mesure que les têtes tombent. Il y aura de moins en moins de voix, mais jusqu'au bout, jusqu'à la dernière, elles vont chanter jusqu'au bout. Sœur de Jésus crucifié, elle ne peut pas monter toute seule, donc les bourreaux l'aident, donnent le bras pour monter les marches. Et elle dit, mes amis, je vous pardonne de tout le cœur dont je voudrais que Dieu me pardonne. C'est quand même extraordinaire parce que leur martyr a transformé l'horreur en liturgie, la haine en amour. Et la mort en vie.

la prieure faisait embrasser par ses sœurs la petite statue. Et au moment où elle-même est partie, la foule qui se pressait, elle a réussi à faire glisser cette petite statue à une personne, et on a récupéré cette statue. Parce qu'il n'y a pas de reliques des carmélites de Compiègne, puisqu'elles ont été jetées dans une fosse commune où il y a des centaines de corps. Maintenant, il n'en reste pas grand-chose, vous devinez. La seule relique qu'il y a dans ce mémorial, si impressionnant de Jonquière, c'est cette statuette qui a été embrassée par les carmélites montant à l'échafaud.

Donc ici, nous sommes dans la crypte. C'est le lieu le plus émouvant, peut-être, qui est sous la chapelle et qui a été conçu un peu comme un cachot avec les murs bruts en béton. Comme seul mobilier, les bancs où sur lesquels nous asseyons quand nous disons l'office le 17 juillet, le jour de leur fête. Et il y a simplement les noms sur des plaques en bois, le nom de religion des 16 martyrs. Là, nous avons la châsse avec la petite Vierge minuscule, ce qu'a tenu Mère Thérèse de Saint-Augustin, que ses sœurs ont baisé chacune avant de monter les marches. Ici, c'est plus à fermer les yeux et à se laisser prendre par le silence et le rayonnement qui vient de la Vierge Marie, puisque c'est la dernière vision qu'elles ont eue avant de mourir.

0: 10 jours plus tard, le 27 juillet, le vent tourne et c'est Robespierre qui est guillotiné et c'est la fin de la Grande Terreur. Donc tous ceux qui aiment les carmélites ont vu un signe, une neuvaine. Elles ont fait une neuvaine au ciel et la Grande Terreur s'est arrêtée.
1: On peut dire que vraiment le 9 Thermidor, c'est un tournant. La terreur est finie, il y aura encore bien sûr des phases de répression, mais néanmoins, c'en est fini de la terreur judiciaire, ou plutôt de la violence idéologique.
2: Faites attention, il y a une petite barre de fer, hein. C'est l'histoire de France qui est là.
3: C'est la première fois que je viens et je suis très heureuse de pouvoir enfin connaître ce lieu dont j'entends tellement parler depuis 22 ans que je suis au Carmel de Compiègne. Comme maintenant, sœur Alixane, l'ancienne archiviste, m'a passé le flambeau, je me suis dit que j'avais bien besoin du réconfort des 16 bienheureuses pour pouvoir continuer ma tâche dans la communauté et pour aider pour la canonisation.
2: Voilà, alors que nous nous trouvons devant les fosses communes qui sont matérialisées par cet espace gravillonné. Donc il y en avait deux. Celle qui est le long du mur, où sont les carmélites, a reçu un millier de corps. Et la dernière ici, 300 seulement, parce que le 27 juillet est heureusement arrivé et on a arrêté ces condamnations.
4: Aujourd'hui en France, on ne coupe plus les têtes. C'est une bonne nouvelle, on ne coupe plus les têtes. Pour autant, tous les jours, des chrétiens en France et ailleurs dans le monde sont persécutés au nom de leur foi. Et le message des Carmélites de Compiègne, c'est espérer contre toute espérance, c'est croire que l'amour du Christ est plus fort que la mort et plus grand que tout ce qui peut nous arriver. Alors comme ça, sur le papier, face à la caméra, c'est très facile à dire. Je ne sais pas si je dirais la même chose ou si j'aurais la force et le courage de donner ma vie, mais en tout cas, elles sont un modèle pour les chrétiens persécutés aujourd'hui.
3: Mère Thérèse de Saint-Augustin, prieur.
5: Sœur de Jésus crucifié.
3: Sœur Charlotte de la Résurrection.
5: Sœur Euphrasie de l'Immaculée Conception.

0: articulés, qui n'ont pas été respectés. Mais à partir de là, on est porté vers le sommet de la sainteté, le sommet de l'oubli de soi. On comprend très bien que ces femmes qui ont dû avoir une peur énorme, qui ont dû avoir de la panique, et aussi être scandalisées d'être traitées comme elles l'ont été. En fait, elles ont atteint une liberté d'être fabuleuse, et donc cette liberté les a conduites à la joie.
1: On aime beaucoup comparer nos 16 carmélites aux martyrs d'Algérie, qui eux aussi, les 7 martyrs de Tibérines, sont morts en communauté. C'est une communauté qui est allée au martyr et qui a choisi, qui n'a pas choisi le martyr, qui a choisi de rester, d'être fidèle jusqu'au bout.
2: Ces femmes, dans une situation difficile, dans un contexte de crise, s'offrent. Leur réflexe est de s'offrir. Il n'est pas de riposter ou de répondre à la violence par la violence. Comme le dit Mère Thérèse de Saint-Augustin, « Ma seule arme, c'est le crucifix. » Ce qui ne les empêche pas, malgré tout, de se défendre. Donc ce n'est pas non plus des petits agneaux qui se laissent conduire à l'abattoir, non. Elles osent se défendre, elles osent dire leur vérité. Et pour oser chanter des chants religieux et renouveler leurs vœux religieux devant la foule qui va assister à leur exécution, ça aussi, c'est un magnifique témoignage. Et il faut avoir de l'audace pour rendre ce témoignage-là.
3: Elles ont offert leur vie pour la paix dans l'Église et dans l'État. Ça résonne pour le monde entier, c'est quelque chose de tellement important où toutes ces guerres actuellement, et puis la paix pour l'Église aussi, hein, où les choses ne sont pas faciles.

0: Bernanos a permis Gertrude von Lefort avant lui, mais Bernanos encore davantage, a permis à ces carmélites de Compiègne de devenir célèbres dans le monde entier. Et on se demande si les carmélites de Compiègne n'avaient pas quelque part besoin de Bernanos pour que le monde entier soit sensible à une chose déterminante dans leur martyr, c'est tout simplement la communion des saints. Mourir les uns pour les autres, ou mourir les uns à la place des autres. Je trouve que ce qu'il y a de plus beau dans cette notion-là, en plus de sa dimension spirituelle, c'est qu'elle concerne l'humanité tout entière. C'est qu'elle peut aussi bien concerner des incroyants que des croyants. Chacun d'entre nous peut être appelé à mourir pour l'autre, et c'est ce que les carmélites de Compiègne ont fait dans la réalité, et c'est ce que Bernanos a situé au cœur même de son œuvre.
1: Ne soyez pas vaincus par le mal, soyez vainqueurs du mal par le bien. C'est vraiment ce que Jésus est venu porter au monde, c'est que l'amour aura le dernier mot. À quel prix? C'est le signe de la croix.

Sainte-Baume depuis le 5e siècle. Donc c'est une tradition très ancienne. Et on rejoint Marie-Madeleine, s'asseyant au pied du Seigneur, écoutant sa parole. Et puis, les lieux s'y prêtent, parce qu'on rentre dans une grotte. C'est-à-dire, on rentre dans la terre, on rentre en quelque sorte à l'intérieur de soi aussi. Et c'est une invitation à l'intériorité, à entrer en soi, à faire silence. Et je pense que des gens qui viennent de la ville, où il y a beaucoup de bruit, sont saisis par le silence qu'il y a dans la grotte, au moins certains jours, quand il n'y a pas beaucoup de pèlerins. Il y a un grand silence, avec simplement le bruit de quelques gouttes d'eau qui tombent, et les gens font l'expérience d'une présence spirituelle intérieure profonde.

0: était, d'après les anciens et d'après Charles II d'Anjou qui a découvert ces tombeaux ici, était une tradition qui se répercutait de génération en génération. Mais pourquoi la tradition orale ne serait-elle pas aussi valable que les écrits anciens ?
1: J'ai 88 ans, hein. J'ai traversé le siècle, mais autrefois on ne se promenait pas comme maintenant. Et les prêtres, les paroisses se faisaient un devoir d'amener une sortie annuelle à la Madeleine. Depuis ma petite enfance, je suis restée fidèle à cet esprit.
2: In history, a legend holds a degree of truth if it is commonly accepted. 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
1: Oh ben la Madeleine, c'est la pro... c'est... comment on dit? Nous sommes fiers, à tort ou à raison, il y a une part de légende, hein, de la voir comme patronne de la Provence. Mais il n'y a pas que nous, il y a les rois de France et les papes et tout ça. Ça, c'est les patois. Hein, comme on dit dans le patois, hein, Denise, on dit la Madeleine.
2: By the year 100, the lives of the saints of Bethany were over. But these people of Gaul who would have seen them landing on the shores told their children, and their children told their children. Some 80 generations later, we arrive at the present day, and Mary Magdalene in Provence could now be called a tradition.
1: C'est mignonne, hein, ma petite. Elle s'appelle Elena comme nous, comme moi, et comme on dit là, enfin, les Grecs, comme vous savez, ont créé le bassin méditerranéen à Marseille.
2: Is that all? As far as the oral recounting of the facts, yes. 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
0: On sait que à Lyon, par exemple, les premières traces chrétiennes datent du martyr de Saint Irénée et de Sainte Blandine, qui se situe aux environs de l'an 177. Il a bien fallu que cette voie chrétienne arrive à Lyon, et le seul chemin valable, c'était Marseille et la vallée du Rhône. Donc il n'y a pas d'impossibilité à ce que Marie-Madeleine ait pu venir ici.
2: 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It was certainly not in the first centuries. Only a tiny village near some large farms known as Villalata.
0: Ce qui pose beaucoup de questions à l'historien que je suis aussi, c'est que à côté de cette basilique ici, qui a été construite au-dessus de ce mausolée, cette première basilique gothique de Provence, à côté de l'église existe, on a découvert il y a 15 ans, un baptistère énorme, qui est aussi important que le baptistère de Fréjus, d'Aix-en-Provence, de Nice, et qui date du IVe siècle.
2: To build such a baptistry costs a great deal of money in any period of history.

0: 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Remembered as Saracens or Moors, they plunder Provence. 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
1: Au Moyen Âge, Marie-Madeleine était vêtue de ses cheveux, parce que ses vêtements avaient pourri, enfin c'était fini. Et elle vivait simplement vêtue de ses longs cheveux. Il y a beaucoup de gravures anciennes du XIIIe, XIVe siècle, XVe siècle qui la représentent comme ça. Et souvent avec des anges qui la portent en haut.
2: Therefore, a man leaves his father and his mother and cleaves to his wife, and they become one flesh. And the man and his wife were both naked and were not ashamed.
1: À une certaine époque, on a beaucoup insisté sur les pénitences, parce qu'on disait qu'elle faisait pénitence, mais c'est surtout au XVIIe, XVIIIe siècle où on insiste beaucoup sur Marie-Madeleine pénitente, et on la représente d'ailleurs, beaucoup de tableaux qui la représentent larmoyante, pleurant dans sa grotte. Mais la tradition du Moyen-Âge insiste plutôt sur la vie contemplative. Et les représentations de Marie-Madeleine, c'est Marie-Madeleine portée par les anges, élevée par les anges, 7 fois par jour. Ça n'empêche pas qu'il y ait la pénitence aussi, mais je crois qu'elle est venue ici, pas tellement pour pleurer sa longue vie de péché, mais pour se retrouver son bien-aimé. C'est un peu comme en musique, il y a le thème principal et puis on fait des variations sur le thème. Je pense que c'est ça, la tradition, la légende peut-être, c'est des variations sur le thème de l'évangile. Donc il n'y a pas à chercher dans les évangiles apocryphes ou autre chose qui est en dehors de l'évangile, mais c'est là dans la cohérence même de l'évangile. Mais bien sûr, ce qui est de foi, c'est le message de l'Évangile.
2: But the Lord God called to the man and said to him, "Where are you?" And he said, "I heard the sound of thee in the garden, and I was afraid, because I was naked, and I hid myself." 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Have you eaten of the tree of which I commanded you not to eat?"
1: Je crois que sa vie a été changée et vivant d'ailleurs toute nue dans la grotte, hein, avec, vêtue simplement de ses cheveux, avec les anges, c'est comme Ève qui est revenue au paradis et qui cherche son bien-aimé, qui cherche son Seigneur et qui le trouve. C'est un prolongement en quelque sorte de ce qui vient de l'Évangile. Au matin de Pâques, lorsque Marie-Madeleine rencontre Jésus, elle le prend pour le jardinier. Donc c'est le nouvel Adam, il y a les anges, c'est le jardin, et donc Marie-Madeleine est réintroduite dans le jardin d'Éden. Ça c'est l'évangile, elle est réintroduite dans le monde de la grâce, de la nouveauté, de la recréation, et je crois que les pèlerins, peut-être les moines qui ont vécu ici, ont voulu se représenter Marie-Madeleine un peu comme une nouvelle Ève. Voilà, et donc l'exemple d'une vie restaurée, il faut toujours être conscient bien sûr de ses péchés. Les anciens disent qu'il faut vivre dans un sentiment de compunction. La compunction, c'est l'humilité et le regret qui vient de nos fautes passées, mais dans un grand sentiment d'amour et de confiance en Jésus. Sans avoir à se confesser sans cesse des mêmes péchés, mais on sait qu'on est pécheur, mais on sait qu'on est aimé avant tout.
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1: Ce que les historiens pensent, et ce que nous, je pense aussi un peu, c'est que nous nous trouvons en fait dans un mausolée gallo-romain, exactement comme les mausolées qu'on construisait autrefois pour les personnages riches et influents. Ce mausolée gallo-romain contient des sarcophages très richement décorés, où se mélangent un petit peu des valeurs païennes et des valeurs chrétiennes, ce qui fait que les historiens datent ces sarcophages des environs du IVe siècle. Ceux qui croient à la tradition disent que, bien entendu, Marie-Madeleine a été mise dans ces sarcophages quelques siècles après, lorsqu'ils ont été fabriqués.
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2: C'est une longue histoire d'amitié avec Marie-Madeleine, pour nous, entre Dominicains et Sainte-Marie-Madeleine, puisque notre présence ici s'explique par un choix de Marie-Madeleine. C'est elle qui a voulu que nous soyons ici. Quand Charles II d'Anjou, qui était le comte de Provence, a retrouvé les restes de Marie-Madeleine, il l'a fait sur le... étant inspiré par un rêve, un songe, où Marie-Madeleine lui disait « Retrouve ma tombe et place comme gardien au lieu de ma sépulture et au lieu de mon ermitage, mes frères, c'est-à-dire les prêcheurs, car, dit-elle, moi-même, j'ai été apôtre et prêcheresse. »
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1: Pour nous, frères dominicains, qui sommes gardiens de ce sanctuaire, le plus important, c'est cette présence de Marie-Madeleine aujourd'hui. L'histoire ancienne, c'est une chose, c'est bien de la connaître, peut-être que c'est vrai, mais comme Marie-Madeleine est invoquée chaque jour ici, comme on parle d'elle, on prêche l'évangile, et on ne peut pas prêcher l'évangile sans mentionner ce que cette femme a fait, eh bien elle est là. Et beaucoup de pèlerins, de visiteurs, viennent ici pour trouver Sainte Marie-Madeleine. Et je crois qu'ils la trouvent.

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1: Et c'est assez intéressant de voir que les Dominicains, qui ont été mis là un peu par hasard, parce qu'on est plutôt en ville et rarement à la campagne, on a lié une grande amitié avec Marie-Madeleine. Et très vite, donc c'était en l'an 1295, c'est très ancien, et le chapitre général de l'ordre a choisi Marie-Madeleine comme patronne, comme protectrice particulière. Et elle est pour nous, dans la province de Toulouse, notre patronne principale. Et dans l'ordre, comme en Provence, on appelle souvent Marie-Madeleine l'apôtre des apôtres, hein, ou l'apôtre de la Provence.
0: The visitors are drawn by the life of a woman who passed from repenting over her sins to becoming the apostle of the apostles. 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
1: Certains sourient, disent, oh, bon, c'est des légendes, et puis on met